Merci tout le monde. Je voudrais commencer le concert avec vous. C'est une chanson pour l'amour, oui. S'appelle Djarabi. Ça, c'est le nom de la chanson. Je voudrais chanter avec vous, s'il vous plaît. C'est possible? Oui? D'accord. Donc, les mots, c'est Woyo, Woyo, Djarabi. Woyo, Woyo, Djarabi. Comme ça. Parfait. Ok, la mélodie.

Merci beaucoup. Merci tout le monde. D'accord, la prochaine chanson s'appelle Mamamouso. C'est une chanson pour ma grand-mère. Elle était une personne qui était très importante dans ma famille. Maintenant, elle est morte. Mais cette chanson, c'est pour la mémoire de ma grand-mère. Elle toujours voulait qu'un jour je vais jouer la kora professionnelle, oui. Mais elle meurt avant 7 jours, oui. Ça c'est la raison que j'ai écrit ce morceau pour elle, parce que je voudrais dire à ma grand-mère merci pour le rêve pour moi, merci parce que maintenant c'est vrai, merci.

Merci. La prochaine chanson s'appelle Musolu. C'est une chanson que j'écris pour les femmes. C'est une dédication à toutes les femmes du monde. Je voudrais envoyer beaucoup de courage, beaucoup de dédication et de support. Aussi, je suis une femme. Mais je suis enfin dedans en tradition qui est pour les hommes. Ça, c'est la raison. Je suis parlé de les femmes qui travaillent beaucoup pour l'échange dans la société. Ça, c'est très important pour moi. Aussi, je suis aussi un mère. Aujourd'hui, je voudrais introduire mon fils. Oui, d'accord. Il jouait le balafon, c'est l'instrument là-bas. C'est un instrument qui est plus vieux de la kora. C'est la même tradition de la kora. Mais ça c'est l'instrument de son choix. il s'appelle Sidiki. Je voudrais welcome Louis Tache.

D'accord. Je voudrais chanter avec vous encore une fois pour cette chanson. Toutes les femmes ici, c'est pour vous. Tous les hommes, je voudrais demander, I would like to ask you to dedicate this song to chaque femme dans ta vie qui est très important pour vous. Ouais. C'est pour your wife, sister, auntie, daughters, no matter who that is, let's send it to them. So, les mots après moi, ok? Musolo. Musolo. Alna. Et encore. Musolo. Alna. Et parfait. Quand tu chantes et tu peux montrer les deux mains comme ça, oui. Et ok. Musolo. Alna. Et voilà. Ok. On y va. Musolo Alna. Et comme ça. 1, 2, 3, 4. Voilà, c'est bon. Encore. 1, 2, 3, 4. Musulu Allah, c'est maintenant.

Merci. Maintenant, c'est un moment très spécial pour moi. Je voudrais inviter avec moi sur la scène le maestro de la cora, Balaké, s'il vous plaît. Il va jouer avec mon fils et moi. Cette chanson s'appelle Foroya. Foroya en français, c'est la liberté. Oui, c'est une chanson qui est écrite, qui mon fils écrit. Oui. Merci, Balaké Sissoko. Jusqu'à un moment. Depuis, je suis 8 ans. J'écoute lui. Ouais. Depuis, je suis 8 ans. Et il est une inspiration à moi. C'est mon idole sur cet instrument. Vraiment, in this tradition, for me, no one come close. Nobody can touch him. And so for me, this is, I never dream in my life that I will even meet him, never mind to play with him. So this is with all the humility that I have in my body, and I want to express how special this is to me. And I want you to know that the reason I'm doing what I'm doing, Balaké also contribute to this hugely to me. So thank you so much.

0: Bonsoir.
1: Merci beaucoup. Là, je suis très heureux vraiment de partager ce moment avec, avec ma nièce. Et puis, c'est vrai que mais tout ce qu'il a dit, donc moi, je suis très ému parce que, et en fait, c'est la même famille parce que, à l'origine aussi, moi, mon père, il vient du Gambie. Donc, lui, son père, il vient du Gambie aussi. Donc, ma mère, elle est sénégalaise, donc c'est la zone. Et puis, surtout, je l'encourage beaucoup. Et parce qu'il y a moins de femmes qui l'utilisent vraiment, cet instrument. Et dans la tradition, donc, c'était un peu compliqué. Mais bon, bah, avec son courage, donc, et là, je suis en train de le soutenir aussi, de l'encourager, donc, pour qu'il y ait plus des femmes qui l'utilisent vraiment cet instrument. Donc c'est pour cela, toujours là, je suis à la demande de l'encourager. Même là, je suis trop fatigué, mais quand même pour l'encourager et puis de lui soutenir tout le travail qu'elle est en train de faire pour cet instrument. Donc du coup, c'est un plaisir pour moi aussi. Donc bonne soirée. Merci.
2: La prochaine chanson s'appelle Du nom. Du nom en français, c'est la responsabilité. J'écris cette chanson parce que je voudrais dire à tous les artistes de la monde que la musique, c'est une langue avec beaucoup de power. Music has a lot of power to influence the mind of society. Every song that you make travels the world is a gift, and it has responsibility. And remember that every time you create a song, you are influencing the minds, especially of young people. Make sure that that will be something you're proud to see what happens in the future from those messages. So this is about music and having responsibility for the content of music.

Merci. Je voudrais rester ici pour un mois. Practice le français toujours. Ouais. Merci. Il y a des CD là-bas. Tout l'argent de la CD, c'est pour ma académie dans la Gambie. Mon fils, il est aussi un étudiant dans l'académie depuis il était 7 ans. Cette année, c'est 10 ans depuis que j'ai ouvert cette académie. Ouais. So, this is the reason it is important for me to continue what I do, to spread the message that I do about the work of education. L'éducation, c'est très important pour moi, pour la prochaine génération. Cette académie, c'est un nouveau curriculum, oui, pour les enfants d'Afrique. C'est la première école dans le pays de la Gambie qui apprenait les cultures, les langues, les traditions de les enfants, et c'est à la milieu de l'éducation. The traditions and the cultures and the history are not taught in our schools. And this is why I opened this school 10 years ago, to make sure that every child that is educated understands who they are, understands their identity, and is proud of that. For me, this is very important that we do this from a young age so that we do not get so many young people believing that their only hope in life is to leave their country. For me, their hope and their future is home. This is where So, cette chanson, c'est la même année que j'ai ouvert cette école, c'est la même année que j'ai écrit cette chanson. C'est une chanson qui s'appelle Gambie, Gambia, et c'est pour la célébration de l'indépendance de la pays. Oui. Cette année, c'est 60 années depuis l'indépendance. Oui. 60 years of independence for the Gambia this year, 2015. Merci encore, Gambie.

D'accord. C'est la dernière fois that I ask you to sing avec moi. OK? Je voudrais envoyer cette chanson à la Gambie. Oui, c'est très, très loin d'ici. Oui. Donc, on peut chanter avec beaucoup, beaucoup de force. Oui. Gambia, les mains. Ça, c'est les mots. Gambia.

Merci. Et aussi ma famille à la scène. À la guitare, Eric Apapoulé. Sur la basse, c'est Andy McLean. Sur la batterie, c'est Duba Wessler. Sur la percu, c'est Anselmo Netto. Sur la balafon, c'est Sidiki Diobati.